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2: Interférence sur émission qui est présentée par Maître Un Seul Salomon, Julien Jumel, Sabine Albert, Gonal Monsion et moi-même Jean-Béliard Lucien. 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
2: Faut y respirer. N'a pas de pause là, n'a pas tourné pour entrer dans l'autre. Un gros moment, parti, chapitre que nous allons aborder là. Était branché parce que nous allons entrer là-dedans.
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1: 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Toute sa partie politique la gagne comme rêve, c'est pour l'élection, c'est pour un pouvoir. Eh bien, de ce fait, il y a travail pour prendre pouvoir. 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
1: 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Ça veut dire qu'on va parler, attendez. Quand on parle pour inscrire, on pense que c'est bien retard. On dit qu'à l'EPATA, il est exclusé des partis politiques. Et puis, quand il annonce un bagage qui a un rapport avec l'élection. Et puis, il y a une date. Donc, on dit carrément, on a pris jeudi à 21, je ne sais pas si je me trompe. Quand on a pris 21, je dis carrément, on a fini 29. On va garantir tout 316 partis qui ont été inscrits dans la date.
4: Mais on fait déjà. Ça a fait. Parce que son bagage qui est bon, on peut pas y aller. Et puis, ça semble être facile pour nous de papier aller. Et puis, il faut remplir le fond.
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4: 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Un candidat va l'inscrit ou bien inscrit. 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
1: 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Alors, il est déjà marqué 9h58 minutes. 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
3: 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Alors, nous sommes haïtiens parce que nous subissons les effets pervers de la déportation, de l'esclavage. Nous connaissons tout trajet qui existait et c'est peut-être ça. L'UNESCO, dans le souci de retracer, recamper l'histoire tragique de l'homme noir sous Tessa, eh bien, il était venu avec le projet La route de l'esclave. La route de l'esclave, que moi-même, j'ai eu l'ultime privilège pour me participer dans le projet ça, et l'époque, il était. Commencé en Afrique et avec UNESCO et gagné une série de projets par exemple au Bénin m'ai participé en Côte d'Ivoire m'ai participé et en Sénégal m'ai participé toute une série de travail de mémoire de l'homme noir et tout ça m'a dit si m'a oublié écoutez ça m'a parlé ça
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8: responsabilité assumer ses responsabilités c'est aussi préparer l'avenir. C'est dans cet esprit que je prends la parole aujourd'hui à l'occasion de la pose de la première pierre du futur salon diplomatique de l'aéroport international du Cap-Haïtien. Cette réalisation traduit la vision portée par son Excellence M. Alex Didier Fils-Aimé et son gouvernement, celle d'une Haïti résolument engagée dans la modernisation de ses infrastructures plus accueillantes et davantage ouvertes sur le monde. La cérémonie qui nous réunit aujourd'hui dépasse largement le lancement d'un chantier. Elle exprime une vision. Elle témoigne de notre détermination à construire des infrastructures modernes, performantes et dignes des ambitions d'Haïti. Elle traduit également notre volonté d'offrir à notre diplomatie, à nos partenaires internationaux et à tous les voyageurs un environnement répondant aux meilleurs standards de qualité, de sécurité et d'accueil. Un aéroport est bien plus qu'une piste d'atterrissage et qu'un terminal. Il constitue la première image qu'un visiteur découvre d'un pays. Il reflète son organisation, son niveau de développement, son hospitalité et sa capacité à accueillir le monde. À ce titre, l'aéroport international du Cap-Haïtien occupe une place stratégique. Porte d'entrée du Grand Nord, il dessert une région au patrimoine historique exceptionnel, au potentiel touristique remarquable et aux nombreuses opportunités économiques. Le moderniser, c'est renforcer la compétitivité de toute nos régions et soutenir durablement le développement national. La construction du futur salon diplomatique s'inscrit dans cette dynamique. Elle permettra d'offrir aux chefs d'État, aux délégations officielles, aux diplomates, aux partenaires techniques et financiers, ainsi qu'aux personnalités de marque, un espace moderne, fonctionnel et conforme aux exigences du protocole international. Mais cette première pierre ne représente que le début d'une transformation beaucoup plus vaste. Sous le leadership de son Excellence, Monsieur le Premier ministre Alex Didier Fils-Aimé, le gouvernement entend engager un ambitieux programme de modernisation de l'aéroport international du Cap-Haïtien afin d'en faire une plateforme aéroportuaire capable d'accompagner la croissance du trafic aérien.
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8: Afin qu'il soit utilisé comme salon diplomatique durant la période de construction de ces nouvelles installations dont la première pierre va être déposée par les autorités ici présentes. La cérémonie qui nous réunit aujourd'hui dépasse le simple cadre d'une remise d'infrastructures. Elle traduit une vision de l'action publique fondée sur la concertation, la solidarité institutionnelle et la mise en commun des ressources de l'État au service de l'intérêt national. L'autorité aéroportuaire nationale est fière d'apporter sa contribution à cette initiative en mettant temporairement à la disposition du ministère des Affaires étrangères et des Cultes un espace destiné à accueillir les plus hautes personnalités nationales et étrangères appelées à transiter par l'aéroport international. En agissant ainsi, la AN réaffirme sa vocation première, offrir des infrastructures aéroportuaires sécuritaires, modernes et fonctionnelles, répondant aux exigences des normes internationales, tout en participant activement au rayonnement de l'image d'Haïti. Un aéroport constitue bien plus qu'un point d'entrée ou de sortie d'un territoire. Il représente le premier contact avec la nation. Il reflète son sens de l'organisation, son hospitalité, son professionnalisme et sa capacité à accueillir dignement ses partenaires et ses visiteurs. Le salon diplomatique est, à ce égard, un espace hautement symbolique qui participe au prestige de l'État et à la qualité de notre diplomatie. Je tiens à exprimer autant de l'autorité aéroportuaire nationale notre profonde gratitude à son Excellence, Monsieur le Premier ministre, dont la vision et le leadership en faveur de la modernisation des infrastructures publiques permettent la réalisation de projets structurants tels que ceux qui nous réunissent aujourd'hui.
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9: Satisfaction que je prends part aujourd'hui à cette double cérémonie qui marque une étape importante dans la modernisation de nos infrastructures diplomatiques et aéroportuaires. La pose de la première pierre du futur salon diplomatique et le transfert officiel de la gestion de l'accueil au ministère des Affaires étrangères et des cultes traduisent une même ambition, offrir à la République d'Haïti un espace d'accueil répondant aux exigences de la diplomatie moderne et aux meilleurs standards internationaux. Je voudrais saluer tout particulièrement mon collègue, mon ami, le ministre Joseph Almad Pierre-Louis, pour son leadership et son engagement ayant permis de concrétiser cette avancée longtemps attendue. Je lui adresse ainsi qu'à l'ensemble des équipes du ministère des Travaux publics, Transports et Communications et de l'Autorité aéroportuaire nationale les remerciements du ministère des Affaires étrangères et des cultes et du gouvernement. Le ministère des Affaires étrangères et des cultes reçoit aujourd'hui cette responsabilité avec humilité,
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